en tout cas, ce qui est sûr, c'est qu'on pouvait en rire. Alors on va se quitter comme ça.

je le dis quand même. Je t'aime. Je voulais quand même te dire merci.